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Hello, hello, hello. Bonsoir, bonjour. Vous êtes avec Quilou pour une nouvelle édition de Wavy République sur les ondes de Lille Radio. Alors aujourd'hui, j'ai une sélection de nouveautés et puis quelques morceaux un peu moins récents à vous faire écouter. Donc ce sera un condensé de une heure de tout ce qui se fait de bon dans la diaspora en ce moment. Il y aura des sonorités très futuristiques. C'est vrai que les genres commencent à prendre une nouvelle direction, là, récemment, depuis un ou deux ans. Je pense que c'est l'album Arema, He Is, qui a influencé tout ça. Mais bon, ça sera pour un autre podcast. En tout cas, il y aura beaucoup de synthé, il y aura de l'influence trap, ce sera très rythmé, très rapide. Donc voilà la direction de l'émission. Je vais vous laisser avec une bonne heure de son, très, très, très enjaillante. Let's go!

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Il suffit de quelques bouchées de cette plante euphorisante pour qu'il tombe sous son emprise. Pour les chats, cette plante est peut-être une drogue récréative, mais elle est totalement inoffensive. Évidemment, il y en a toujours qui abusent.

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0: Salut tout le monde, ici toute l'équipe de Bœuf et Brocoli. On se retrouve pour ce nouvel épisode pour lequel on va parler, échanger sur notre ou nos projets préférés de cette année. Donc parfait pour la clôturer. Et si on peut l'intituler comme ça, on va l'appeler un récap de 2025, tout simplement. Et donc ça fait référence aussi à l'épisode qu'on a enregistré l'année dernière sur la même période à peu près. Donc on l'avait appelé le zapping de 2024. Donc cet épisode sortira en janvier. Aujourd'hui, on est en décembre quand on l'enregistre.
1: Le 9.
0: Le 9 précisément.
2: Qui laisse la place encore à quelques projets de sortir limite.
0: Exactement. Bah, oui, il y en aura encore hein, chaque vendredi et la semaine au fur et à mesure. Donc on va laisser chacun se présenter un à un comme d'habitude.
3: Ouais, c'est Ange.
1: Moi c'est Yanis.
2: Et Loïc, comme d'habitude.
0: Et Tony, ici même. Donc, dès à présent, on a aussi un nouvel invité, mais qui ne parlera pas, c'est Rami.
3: Qui s'occupe du son.
1: Il a le droit.
0: Donc, je vais laisser la parole à qui va commencer. On va commencer par Ange.
3: Je vais commencer par le projet de Jeune Mortier, éponyme. C'est un projet que j'ai grave vendu cette année. Je vous ai fait grave chier avec ce projet.
0: C'est vrai.
3: Et c'est un projet que tu kiffes ou tu détestes. Et je vais commencer par présenter Jeune Mortier de son vrai nom, Moussa Sow. C'est un rappeur, producteur et originaire de Champigny-sur-Marne. 9-4 et il a complètement explosé en 2025 avec son projet éponyme sorti le 20 juin 2025 et c'est un projet de 14 titres. Je sais pas si c'est une mixtape ou un album.
1: Ça a plus de sens de toute façon.
3: Ouais, pour moi c'est je clique, j'écoute, mais ouais, c'est un 14 titres, pas de featuring et genre c'est une fois la lettre, une lettre d'amour, un adieu au personnage de Jeune Mortier qu'on a connu dans ses débuts sur SoundCloud. Et c'est le gamin qu'on a connu sur SoundCloud, c'est le gamin un peu arrogant, drôle, trash, qui rappait sur les prods drill.
2: Ça fait longtemps qu'il rappe, Jeune Mortier ?
3: Depuis 2023.
2: Ok, ouais.
3: Ouais, moi, je l'ai connu en 2023 sur SoundCloud grâce à un mec qui faisait des vidéos pour des rappeurs lyonnais. Et je l'ai connu comme ça, mais c'était plus, pour moi, c'était un jeune rappeur parisien.
2: Wow, qui,
3: exactement. Ouais.
0: De toute façon, il est jeune, donc.
3: Exactement.
0: Il aurait
3: comme
0: pas pu commencer il y a 10 ans non plus.
3: Ouais.
2: Ouais, c'est vrai.
3: Et les thèmes de son projet, c'est l'argent, la gloire, la solitude qui va avec les trahisons, la famille. Et surtout, le truc que je kiffe avec ce mec-là, c'est qu'il est né en Côte d'Ivoire en 2002 et il met en avant l'Afrique. Comme la plupart des mecs, comme. Pax Slim,
2: ouais,
3: Jim Legacy, c'est des.
0: Ça sent sa musique aussi,
3: ouais.
0: Je trouve.
3: Mais même la dégaine aussi.
0: C'est un peu dansant quand même.
3: Ouais, coupé, décalé, ouais. Mais avec un mélange un peu hip-hop. Et le truc que je kiffe, bah, c'est ça, genre, il met en avant l'Afrique.
2: Il est bien branché en plus avec les artistes,
3: Les artistes
2: qui défendent bien l'Afrique.
3: Bah,
2: les rappeurs français, enfin, ouais. Ils sont pas français parce qu'ils sont nés au bled et tout, mais qui font leur rap en France et
3: ouais.
2: Tout. Tu vois.
3: Et
2: ils sont arrivés jeunes et tout.
3: Et surtout, il a fait la com pour la marque Air Afrique. Il faisait partie des invités. Et il a grave mis en avant son pays, Côte d'Ivoire et tout. Et même sa dégaine, comment il s'habille, je kiffe de ouf. Il me fait penser à Pax, bah, le mec de Suisse, qui est d'origine nigériane. Et Pax, non, Jim Legacy aussi. Et c'est un projet que j'ai grave kiffé, mais je sais qu'on a grave parlé de ce projet-là. Et je sais que soit tu kiffes, soit tu kiffes pas.
2: Tu penses à un monde où il n'y a pas de juste milieu. C'est soit tu kiffes,
3: exactement,
2: soit tu kiffes pas.
3: Parce
2: il y a beaucoup de haters de Jeune Mortier.
3: Non, c'est juste les gens qui captent pas son délire, tu vois.
2: Okay.
3: Et
2: avant-gardiste, c'est toujours.
3: Non, c'est même pas ça. C'est le délire un peu qu'un free, tu vois. Soit tu te...
2: Okay.
3: Tu kiffes la musique africaine.
2: Ouais, bien sûr.
3: Soit tu kiffes pas. Et ce
2: projet-là... Même sa pochette, je trouve qu'elle fait sens avec ce que tu dis.
3: Exactement.
2: Parce que, tu sais, il a mis une Renoir,
3: ouais.
2: Perruque, rose de souvenir.
3: Ouais, rose.
2: Très assumée, africaine
0: et tout.
2: Et
0: vous
2: parlez, mais tu vois, la pochette est mortelle, heureux.
3: Ouais, ça me fait penser, tu vois, quand tu vois dans les salons coiffeurs Quinfri, les photos affichées, c'est un peu ça.
0: Mm-hmm.
3: Et c'est un projet que j'ai grave kiffé. Et je vous conseille, si vous n'avez pas encore écouté ce projet-là, foncez, écoutez. Il est passé à Lyon, mais on n'a pas eu l'occasion de le voir. mais j'aurais kiffé, mais j'espère qu'il va repasser sur lui en 2026. Et
2: pas de featuring en plus sur le projet.
3: Non, pas de featuring.
2: Il est arrivé.
1: Le meilleur morceau pour toi ?
3: C'est Solo Dolo. Okay, je me suis pas renseigné sur les producteurs parce que je sais qu'il y a un mec qui s'appelle Raidi, c'est son pote, son frère limite, et c'est lui qui a fait 90% des prods sur le projet.
2: Ok, ok, méchant.
3: Et par exemple, je sais que Eloy, t'as pas trop kiffé le projet.
2: Non, c'est pas que j'ai pas trop kiffé.
3: Ton avis, non, on est entre potes.
2: Ça m'envoie des bastos.
3: Non, on est entre potes.
2: En vrai,
3: potes,
2: la thèse, j'ai écouté, mais c'est juste, j'étais pas. Je comprends la hype et tout, ouais. Et le fait que ce mec tourne à fond, ça tue. Mais c'est juste que c'est moins ce qui me parle, au point, à l'heure aussi où il y a 10 000 projets qui sortent et tout. C'est peut-être pas celui que j'ai retenu, parce que non pas que c'est celui-là que j'aimais le moins, mais. Happé par d'autres trucs et tout, tu vois.
3: Ouais.
2: Mais moi, je suis curieux. 2026, je vais me le prendre dans la gueule. Je vais être en retard comme d'habitude. Ah putain, non, mais Jeune Morty, c'est bien, en fait.
3: C'est même pas une question de retard ou pas. C'est juste pour moi, genre, je le
2: considère
3: comme.
2: Tu vois, Pax Lime, j'adore.
3: Ouais, c'est pour moi, genre, Jeune Morty, je le considère comme un kid pour le moment.
2: Ah, bien sûr.
3: Alors que ça fait des années qu'il est là. Mais ce qu'il a proposé avec éponyme, ça
2: ouais,
3: m'a.
2: Bon. En plus, premier projet,
3: vrai projet okay. Solo. Ouais. Okay. Et vraiment, genre, c'est du lot.
2: Faut suivre le Jeune Morty.
1: Il aurait pu l'appeler son projet éponyme.
2: Genre, ouais, il aurait pu l'appeler Jeune Morty, tu vois.
3: Ouais,
2: c'est vrai. Ouais, j'ai pensé Paris aussi, tu vois. Comme Playboy Cartier à l'époque, tu vois. Non, mais après, c'est marrant, tu vois. On en parle, c'est que.
3: Ouais. Non, mais c'est un truc du moment aussi, tu vois. C'est des mecs inspirés par.
2: La typo, elle est mortelle, un peu italique, ouais. Comme ça et tout.
3: C'est tendance, comme on dit.
2: C'est.
4: Le graphe. Ouais. Il y a un graphe, je crois, sur le.
2: Non, il y a une typo un peu très italique.
3: Très fin.
2: Tu vois, genre.
3: Ouais.
4: Ok.
3: Ouais.
4: Non, si, bah, là, il y a un graphe sur le sous-titre de la.
2: Ah ouais. Oui, ouais.
3: Mais c'est. Voilà. Je trouve ça minimaliste en même.
4: Au collège où on graphait sur nos sacs, Bispack.
3: Ouais.
4: Tu vois, ça fait penser à ça.
3: Exactement. Voilà. Et je vais passer la parole au Big Yanis. Il va nous parler de son projet.
1: Ouais. Moi, du coup, je vais vous parler d'un projet aussi qui rend un peu hommage aux années début des années 2000. Enfin, plutôt fin des années 2000, début 2010. Du coup, c'est l'album de Metro Boomin. Donc plutôt
2: mixtape même.
1: Ouais, c'est mixtape, c'est vrai, t'as raison.
2: Parce que tu parlais tout à l'heure de. Ouais. Ça veut plus rien dire, mais c'est archi une mixtape.
1: Voilà, c'est clairement une mixtape parce qu'il y a un DJ qui ambiance les morceaux, il y a des pull-ups dans les trucs, des bruits de flingue au milieu des morceaux, il n'y a pas de. C'est vraiment comme une mixtape qu'on pouvait télécharger sur Datpiff, Live Mixtape.
3: Mais même la cover me fait penser à une vraie mixtape, tu vois.
1: Ouais. Et bon, bah, du coup, c'est un projet de Metro Boomin que tout le monde connaît. Bah, je pense que c'est un des producteurs de trap les plus connus
3: depuis
1: fin 2010 aussi, pareil. Du coup, il est connu pour des morceaux comme Mask Off,
3: ouais.
1: Tunnel Vision de Kodak Black. Je pense que c'est ses plus gros morceaux, mais il a aussi travaillé avec Gucci Mane, avec beaucoup avec Future en vrai. Il avait fait beaucoup de projets avec Future.
2: Ouais, le run de Metro Boomin de 2010 et.
1: Ouais, tu vois, 2018 et tout aussi.
2: Ouais, c'est ça.
1: Alors du coup, bah, en fait, ce projet il rend hommage à la musique de Atlanta des années 2000, fin des années 2000, début 2010.
3: Quelle époque ?
1: Une époque qui est un peu oubliée en fait. C'était l'époque où la trap c'était plus festif.
3: Ouais.
1: Il y avait Travis Porter, il y avait
3: Workaflocate
1: à cette époque-là. Ouais. Il y avait Young Dro. C'est vraiment une époque futuristique, bah, comme le nom de l'album. Ouais. Qui, je sais pas si je l'ai dit, futuristique Soma. Alors le projet c'est une mixtape. Il y a DJ Spin. Qui ambiance tous les morceaux, qui faisait la même chose à l'époque. C'est de la trap, mais c'est pas de la trap comme ce que les jeunes peuvent. Bah, c'est pas du tout ce que tu vas entendre sur, par exemple, Jeune Morty.
3: Non.
1: C'est plus festif, c'est plus dansant. Il y a de l'autotune limite un peu abusée dessus. C'est...
2: Parce que la genèse de la trap, c'est plus celle-ci que l'autre, entre guillemets.
1: Bah, en fait, ça a évolué petit à petit. Et en plus, c'est un peu Metro Boomin qui a fait de cette
3: époque-là. Transition.
2: Ouais, qui
3: transition.
2: A fait.
3: Ouais.
1: Il y a eu le moment où Gucci Mane, Young Jeezy aussi, qui a beaucoup rendu le truc un peu plus sombre.
3: Thierry
1: plus street.
3: Aussi.
1: Ouais, Thierry aussi, ouais.
2: C'est limite de la trappe de. Celle de Metro à l'hommage, de la trappe de journée. Tu vois ce que je veux dire ? En mode la danse et tout, un peu de la bloc
3: party. Pas comme si je suis allé en club, tu vois. Ouais. Mais même, t'as raison ce que tu viens de dire, parce que le clip, je sais plus c'est quel son. C'est un clip dans la rue, la journée, tu vois, que les gens ils sont en train de faire la fête.
2: Comme cette trappe sonne et tout,
3: c'est ça.
2: Soleillé et tout, tu vois.
1: Quand j'étais plus jeune, moi, Atlanta, je le voyais comme ça.
2: Ouais, fort.
1: Tous les mecs qui faisaient la fête. Je voyais pas comme maintenant où tu vois les gangs.
2: Ouais, bien sûr. Bah, même les Outcasts à l'époque et tout.
1: Les gens, ils faisaient
2: la ride un peu, clairement.
1: Il y avait un film de TI avec TI qui s'appelle ATL qui parlait de ça aussi à l'époque. Et ça représente bien l'époque où c'est un film sur TI avec TI. Il fait du roller, c'est sur des compétitions de roller.
2: Ok, jamais vu.
3: C'est la culture là-bas.
1: Mais c'est vraiment la culture de là-bas, ouais. Je veux aussi vous parler des feats du coup sur cet album. Il y en a beaucoup, donc je vais pas tous vous les dire, mais il y a Gucci Mane donc qui a commencé à percer à cette époque-là.
3: Le Daron.
1: Il y a Waka Flocka d'ailleurs, les deux sont en beef, mais sont sur deux morceaux à part qui aussi datent de cette époque-là. T.I. qui est aussi un ancien. 2 Chainz qui a eu fait un renouveau mais qui rappait à cette époque-là. Ouais. Et pour moi, ceux qui m'ont fait grave plaisir de revoir, c'était donc Young Dro, qui était un ami de T.I.,
3: ouais.
1: Qui a jamais eu une grosse carrière, mais qui a influencé beaucoup de rappeurs. Même dans son style et tout, le mec était toujours un rap Lorraine et tout, il a eu des gros tubes. Il y a aussi donc, le groupe, qui pour moi, c'était un peu les Migos avant Migos.
3: C'était qui ?
1: C'était Travis Porter, du coup.
3: C'est vrai.
1: Qui avait des gros tubes, mais aussi qui a pas eu une carrière incroyable. C'est un peu disparu au moment. Ben...
2: Après, c'est des légendes ou des mecs qui ont tout pété dans leur état, non ?
1: C'est un peu estompé en fait.
2: Okay, ouais.
3: Mais même, comme tu disais, c'était l'époque 2010-2012.
1: Ouais, c'est ça.
3: C'était l'époque début des rappeurs internet, même si ça existait ça, déjà depuis un petit moment. Du coup, il y a eu beaucoup d'artistes qui n'ont pas pu gérer leur carrière sur internet.
1: Ils n'avaient pas de
3: tune, sur d'appif. Exactement.
2: Ouais, c'est ça.
3: Mais les plateformes ne payaient pas. Comme il faut.
1: Ça payait pas du tout.
3: Ça payait pas à l'époque.
1: Pas sur exactement. Il fallait vendre des CD ou faire des choses.
2: Ouais, ou sinon, t'achetais digital.
3: Ouais. Ouais. Et l'autre truc qui marchait à l'époque, c'était quand tu pétais, il fallait faire une tournée aux États-Unis et l'Europe. Et si t'arrivais pas.
1: Il tournait beaucoup en plus.
3: Ouais. Ouais.
1: Il y a aussi des nouveaux. Il y a Quavo qui s'est beaucoup inspiré de cette époque-là.
2: T'es un nouveau, on a quel âge pour dire que Quavo, c'est un nouveau?
3: On a bientôt. On a des...
1: C'est un ancien, mais c'est un des rappeurs qui est encore
2: non, mais bien
1: un
2: sûr,
1: peu...
2: Ouais. Ouais. Le plus moderne de la
1: mixtape. Il y a Lil Baby, du coup, qui est un rappeur d'Atlanta qui a percé il y a pas très longtemps.
2: Ouais,
1: après, moi, pourquoi j'ai aimé ce projet? C'est parce que j'écoutais déjà beaucoup de musique d'Atlanta. Ouais, j'écoutais un rap d'Atlanta à cette époque-là. À l'époque où les gens, ils écoutaient, je sais pas moi... Lil Wayne, non même pas encore ça va, mais ils écoutaient Laugh Wayne, ils écoutaient... moi j'étais à fond dans ces genres de trucs, j'écoutais beaucoup le rap d'Atlanta, et ça m'a fait plaisir de réécouter ça. On disait que le projet est sorti à cette époque-là.
3: Surtout genre en 2025, il a pas annoncé, il a juste sorti le projet.
1: Et j'ai vu les retours sur Twitter, il y avait tellement de gens qui ont détesté.
3: C'était surtout les jeunes en fait, exactement, qui voulaient
4: comme au lycée.
1: Ça sonne exactement comme ça, les prods et tout.
2: Ouais, c'est parce qu'ils voulaient de la trap de Metro Boomin classique, celle qu'il a vendue depuis toujours. Tu vois.
1: Projet,
2: Ça, tu peux limite pas leur en vouloir, mais c'est sûr que c'est chiant de l'entendre.
1: Renseignez-vous.
2: Écoutez ce qui s'est passé un peu avant.
4: Je suis pas sûr qu'il va rester ancré par exemple comme projet.
1: Ah non,
4: je pense
1: que
4: c'est plus comme ça, un clin d'œil.
3: C'est plus un projet pour les OG.
1: Entre parenthèses, un projet, et après il va repartir sur autre chose pour, je pense, recommencer à évoluer.
2: Après, c'est lourd, il s'est écouté, il l'a fait, tu vois.
4: Exactement.
1: Ça fait plaisir. Et en plus, après, il y a Jermaine Dupri qui a sorti un projet dans le même style.
3: Ouais.
1: Il y a qui d'autre? Il y a eu d'autres projets, en fait. Là, c'est un peu un délire où tu voyais les mecs qui se sont fait.
2: Mais tu vois, là, on parle de 2025, et je pense à un truc. Est-ce que, vu que le rap, de manière générale, international et tout, il est en train de s'essouffler entre guillemets. C'est peut-être pas pour ça que les artistes, les rappeurs, les producteurs, ce que tu veux, ils retournent en arrière ou ils profitent de ce creux pour faire des trucs à l'ancienne. Je te parle de ça, cette année on a eu un album de clips.
3: Ouais,
2: c'est un truc
3: exactement.
2: De ouf. Il y a Nas qui a sorti un projet, je sais pas.
1: Il y a un run avec son label, il a sorti beaucoup de
2: ouais,
1: projets.
2: Ouais, tu vois, ils ont sorti des trucs. Il y a beaucoup d'anciens qui sortent des trucs cette année, ou des trucs un peu héritage, entre guillemets. Peut-être parce que justement, il se passe pas grand-chose en ce moment entre très grands guillemets, tu vois. Mais...
3: Ouais, mais c'est pour ça aussi, par exemple, on a des projets communs, par exemple, Alchemist avec les anciens 2 Chainz. Tu vois, et là, il est en train de préparer un projet avec Erykah Badu.
1: Ouais, ils en parlent depuis un moment, mais
3: exactement.
2: Ouais, ils ont fait un single déjà.
3: Ouais, ils ont déjà sorti un son. Du coup, genre, c'est des sons qui sonnent vraiment OG. Et pour moi, ça me fait plaisir.
1: Ça nous fait plaisir. Est-ce qu'il y aura quelque chose de nouveau l'année prochaine? Je pense que.
3: Si.
1: On en parlera.
3: Pour moi, il y a déjà. On va parler de ça à la fin, mais on va donner nos avis.
1: Donc, du coup, moi, ce projet, je l'ai kiffé de ouf. Par rapport au côté nostalgique, parce qu'il y a des bonnes prestations aussi. Young Dro, il fait plaisir de ouf. Le petit défaut, c'est qu'ils sont grave en forme. On disait qu'ils rappaient comme en 2009. Mais par contre, pour un petit défaut, il y a 24 morceaux, c'est un peu trop long.
3: C'est très très long.
1: C'est un peu trop long. Ça fait plaisir, comme à l'époque.
2: C'est l'héritage jusqu'au bout.
1: C'est ça.
3: Ouais, ouais, là, ils ont poussé le truc
1: très long.
3: Très long.
4: C'est indigeste.
3: Ouais.
2: Ouais, mais héritage jusqu'au bout.
1: Bah, limite, tu me dis, est-ce que tu te rappelles du 21e morceau?
3: Non.
1: Les premiers, ils m'ont mis une patate, mais je suis pas allé peut-être jusqu'au bout.
3: On est formaté à écouter des
2: À l'époque, c'est comme ça, de ouf. Hein, surtout ouais. sur cet era-là de mixtape.
1: Mais c'est une double mixtape en plus, là. Ouais,
2: ouais bah voilà. On va pas aller en vouloir.
1: Et du coup, ben, je laisse ma place du coup, à Tony pour me parler, pour nous parler de son projet.
4: Allons-y. Alors, moi, j'ai mis Blasé. Donc avec Blabla, vous en doutiez. Hein.
3: Bien sûr.
4: Donc parce que c'est tout simplement celui que j'ai le plus écouté. J'ai pris son disque et en plus on l'a rencontré. Enfin, une belle personne qu'on a invité en septembre 2024. Mais pour un DJ set parce qu'il n'avait pas encore ce projet-là qui a été sorti. Donc voilà, vraiment un projet qui est hyper varié. C'est... Enfin, pour moi, après, ça, la musique, ça regarde que nous-mêmes. Mmh. Mais c'est vraiment un 10 sur 10, un sans faux. C'est rempli plein de références. Donc ça va dans tous les sens. Il y a beaucoup d'univers proposés.
3: Les sonorités aussi.
4: Ouais, c'est très différent. Il y a un son qui a... Bon, le son préféré, je dirais que c'est Mirror. Qui pour moi est une référence à Dire Straits, donc je pense. Après, je suis pas sûr, mais ce morceau me touche beaucoup.
2: Très musical.
4: Ouais, c'est très musical. Et puis après, je pense que je pourrais décrire chaque morceau, mais
3: tu vas mettre une heure.
4: On va mettre une heure.
1: Un podcast mais, solo.
4: Voilà. Il y a I Need It avec Cola Boy, paix à son âme. Il y a Jacques avec Jules. Et en plus, ça fait il a réussi à faire un son avec Jules qui sonne down tempo, trip hop.
1: Il y a un clip de fou aussi.
4: Ouais, ouais, enfin.
2: Il y a un peluche là.
1: Il me semble, ouais.
2: Mais ça, c'est un autre son, c'est avec Vali. Okay. Voilà, il a deux feats avec Jules. Voilà. Il a
4: et
2: un
4: du
2: solo.
4: Coup, j'allais revenir. Et le son avec Vali, quoi. Il arrive à faire rapper Vali sur un son comme ça.
3: Ouais.
4: Et ça sonne bien, quoi.
3: En vrai, ouais.
2: Super clip, une fois de plus.
4: Voilà.
2: Des sortes de peluches.
4: Et encore une fois, ouais, c'est vraiment un no-skip. Il n'y a rien à acheter, c'est un album, tu le lances, tu le finis, et c'est comme un film, quoi.
1: Et là, pour le coup, c'est pas un album de rap.
4: Non, c'est...
1: Il y a beaucoup de rap, mais ouais.
2: Il n'y a pas tant de rap. Il y a peut-être deux, trois sons, ouais. Pas plus, tu vois.
1: Parce que tout le monde le connaît par rapport à ses prods pour des rap.

0: Ben Juke, Footwork de Chicago, donc sur des labels comme Tech Life, Movel Tracks ou encore Bambou Nou, que je ne vais pas présenter. Et voilà, et je voulais aussi partager des projets qui m'ont...
1: Il a fait une reprise de Je ne t'aime plus aussi. Je sais plus c'est qui le chanteur, tu sais.
2: Manu Chao,
1: t'as interviewé. Il a fait une reprise, enfin même pas une reprise, une cover.
0: Okay.
3: Sur le projet.
1: Et si je peux rebondir sur un truc...
0: Sur l'original ou sur le Deluxe?
1: Sur le Deluxe.
0: Oui, voilà, parce que le Deluxe, je l'ai pas très... Enfin, je l'ai pas beaucoup écouté.
1: Oh. Un truc mortel qu'il a fait pour la release party de son projet. Oui. En gros, il a fait à Paname, ils ont loué...
0: Et Yaku, là?
1: Dans un...
0: Non,
1: dans un garage, tu vois, ils ont loué, ils ont ramené une voiture, une espèce de minivan, je sais pas quoi, tuning à mort, système son dans le coffre,
3: les
1: en mode tuning
3: aussi,
1: de zinzin lumière.
0: J'ai vu passer ça.
1: Et je crois que c'était... Tu t'inscrivais gratuitement, tu vois. Parking, boum, le mec il ouvre le coffre, système son, il met son release party, c'est tout.
3: Garage.
1: Enfin c'est tout, c'est incroyable, tu vois. Et j'ai vu des photos, j'ai des potes qui étaient, ils m'ont dit c'était une patate.
3: En plus,
1: alors que tu sais, le son, enfin ça, les sonorités de son projet là, c'est pas du boum boum, je sais pas quoi.
3: Mais
1: c'est...
3: ça représente le personnage, tu vois,
1: ouais,
3: genre, c'est le mec un peu street, qui taffe avec des rappeurs.
1: C'est ça,
3: et
1: c'est ça.
3: Genre, qui faut aussi la musique.
1: Bête d'idées, bête d'image, ouais. Bête de gars, bête de...
3: Trop fort, trop fort.
0: Je pense qu'on a fini de parler de ce projet que je recommande encore une fois vivement. Et je vais laisser la parole à Eloy.
1: Pour ma part, je vais vous parler d'un projet qui est sorti en octobre dernier qui s'appelle Mauvais Movie de Aketo et Monarch. Aketo, rappeur emblématique du groupe Sniper, originaire du 93. Sniper, pour la faire très courte, ceux qui ne connaissent pas, groupe légendaire. / emblématique des années 2000,
0: ouais,
1: bien 2000.
2: 2003. À peu près. Non, mais ils ont commencé un peu avant. Mais
1: ouais, bien sûr. Pour
2: cette époque-là. Ouais.
1: Gravé dans la roche, tout ça. Hein, bref, classique de rap français et tout. Même si je sais qu'il se détache, il veut pas mal se détacher de ça. Aketo, du monde. Bref. Et en gros, Aketo en solo, membre de ce groupe-là, Sniper, classique, légendaire et tout. Depuis, il fait son petit trou en sortant pas mal de projets depuis quelques années, dont celui que je vais vous parler, qui s'appelle Mauvais Movie. Mauvais Movie, c'est une petite mixtape de 12 titres qui est un rend hommage au son du rap South des États-Unis.
2: Comme Métro.
1: Après, un peu plus large que Métro, parce que Métro, c'est très Atlanta. Là, on est sur du
2: Memphis,
1: Houston, etc., etc. Avec, parce que lui, c'est un gros kiffeur de cette musique-là et de la culture de manière générale. De manière générale, mais pas mal de ce coin-là. Et il a réussi à bien synthétiser ça avec les instrus du projet qui sont entièrement produits par Monarch, une fois de plus. Avec un son très... ça va un peu dans tous les sens. Il y a un son Houston, il y a un son Memphis, un son ATL, etc., etc. Et il a plutôt bien fait ça. J'ai bien kiffé. Il y a des featuring aussi sur le projet. Je vais commencer par les Français, parce qu'il y a des petites surprises quand même. Il y a Bob Marley, rappeur du 9-4, classique, qu'on a déjà invité. Qu'on écoute beaucoup. Il y a Sido, c'est une rappeuse de banlieue parisienne aussi, je crois, je ne sais plus exactement. Il y a Tahomey aussi, 127M. Et il y a surtout deux gros rappeurs américains qu'il a invités sur le projet. Il y a Twayda Truth, légende de Houston, on ne va pas se mentir.
0: Oh oui.
1: Et surtout, une autre légende, mais du côté de Memphis aussi, Project Pat, du groupe de la 36 Mafia. Ça veut dire qu'il a réussi à avoir deux feats.
3: Ouais.
1: Enfin, il n'y a pas que, là, je mets les Américains en premier, voilà. Mais il a quand même fait deux feats avec ces deux Américains-là.
3: Ouais.
1: Il s'est fait plaisir de ouf, je pense, en le faisant, tu vois. Et les sons, ils sont mortels, ça rend trop bien. J'ai bien kiffé. Le feat avec Bob Marley aussi, incroyable, avec un sample, limite une cover, d'un son de Master P. On en a déjà parlé dans le podcast il y a quelques épisodes. Bought it. Il rappe dessus, il mange ça. Bob Marley, qui est aussi pas mal friand de ses
3: séchises. Oh oui.
1: Exactement.
3: Ouais.
1: Et non, c'est cool parce qu'en plus, au-delà de l'héritage de la musique, les prods qu'ils ont pu faire et tout, ils rajoutent des gros tags, des Trapaholics et tout. Ça sonne vraiment comme une mixtape, un peu comme le projet de Metro, comme disait Yanis. C'est vraiment un hommage à ce truc-là.
3: Et...
1: le rap des années 2010, crade. Ouais. Même avant 2010, pour

0: quelques sons et tout, mais...
1: Et tu peux nous parler de la cover du projet?
0: Ouais, bien sûr. Bah, je vais en parler à la fin et tout. Parce que,
2: le bonus.
0: Mais non, c'est cool. Et par rapport au sujet de ce qu'il parle et tout, c'est un projet de rap à mort. Là où parfois ça se perd un peu dans le paysage actuel et tout. Gros projet de rap qui parle beaucoup de rap aussi. Ouais. C'est ça qui est cool. Il a tendance à pas mal name drop des rappeurs. Il y a même un son où il utilise des... Il fait son son et dans ses phrases, il utilise des titres de rap français.
1: Ouais.
0: Tu vois ce que je veux dire? Ça, j'ai bien kiffé. Tu as du Oxmo, des références NTM à l'époque, des trucs un peu plus modernes. À un moment, il a un refrain. Il parle de Luigi avec son label Foufoune Palace et Tristesse Business et tout. Il a une top line un peu avec ça. Du coup, il parle beaucoup de rap. Ça rappe à fond, ça fait plaisir.
1: C'est un projet pour les rappeurs, entre guillemets.
0: Ouais, je pense pas que c'est que ça, mais dans l'idée, tu vois. Je sais qu'il y a eu un beau... Enfin, quand il a annoncé ce projet-là, avec le casting notamment, les gens, ils ont pété... Les kiffeurs de ça, ils ont pété leur crâne. Moi, le premier.
2: Mais c'est les kiffeurs de ça qui kiffent, c'est pas les... Je pense que les fans de Sniper, ils allaient être choqués.
0: Non, bien sûr, bien sûr.
2: Il y a un son où il dit qu'il était nul, lui, à l'époque de Sniper.
0: Ouais, c'est ça. Parce que dans le son, au-delà de parler de rap, il parle pas mal de ride aussi, parce que j'ai l'impression qu'il est encore pas mal là-dedans, de la nostalgie, des trucs comme ça. Et une fois de plus, comme disait Yanis, il y a pas mal de moments où il parle de Sniper. Pas en critiquant l'époque et tout, pas du tout, tu vois, mais plus dans le délire de... À un moment, il parle, il est comme dans un taxi, tu vois, et le chauffeur du taxi crame que c'est Aketo de Sniper, tu vois. Du coup, il est sous écouteur, il veut rentrer un peu, rapta truc. Je veux juste rentrer chez moi. Il préchote la pensée ou la parole du taxi qui veut dire, ouais, Sniper, putain, c'était bien, le rap, est-ce que c'était pas mieux avant?
2: C'était un peu le gars le plus discret du groupe Sniper.
1: Il est toujours discret, ce mec.
2: À fond, ouais, bah,
0: tu prenait de la place, tu vois. Et même, il se disait, ouais, j'étais le plus nul à l'époque, j'étais nul à chier dans Sniper et tout, tu vois. Et là, j'ai l'impression que ce projet-là, même les projets d'avant, parce qu'il s'était quand même branché avec des plus jeunes et tout, mais bon, ça n'a pas vraiment d'importance, c'est que c'est peut-être le moment de sa carrière où il prend peut-être le plus de plaisir à rapper ou à proposer son truc, du moins se faire plaisir, tu vois.
2: À fond.
0: Et mais ça s'entend, et je kiffe, tu vois.
1: Genre je le suis sur les réseaux et je voyais qu'il était heureux dans sa vie. Je le voyais à Genève, en Suisse.
2: Il tourne beaucoup avec Sniper. Ouais. J'ai vu que il était, je sais pas où.
1: Je pense que c'est la période
0: Ouais, Nouméa, il était même en Thaïlande et tout. C'est parce que tu vois, il critique pas Sniper, pas du tout, mais c'est juste que c'est une époque.
1: Il parle de toi.
0: Il critique. Le truc qui le fait un peu plus chier, j'imagine, c'est genre que les gens lui parlent que de ça et que c'est uniquement Aketo, uniquement le mec de Sniper et pas Aketo, tu vois.
2: Ça a 20 ans maintenant, je crois.
0: Ouais, ça fait quand même un moment. Ouais. Et surtout les délires des régulars qui lui tiennent la beuge en mode, ouais, putain, Sniper, c'était de la frappe.
2: Bah, le dernier album, c'était en 2005.
0: Ah, bah ouais.
2: Puis il y a 20 ans.
0: T'imagines. Non, mais une fois de plus, le très très gros mixtape qui, j'ai l'impression, a été pas boudé du grand public. C'est pas le propos, mais je sais que j'en parle parce qu'il en a parlé. C'est que il trouvait que les médias faisaient pas assez le taf, alors que, surtout les médias rap, alors que en 2025, c'est peut-être un des projets les plus rap. On va
1: après, il y a un gros problème avec les médias rap en ce moment. C'est plus des médias pour les labels.
0: Ouais, en mode.
1: Quand
0: on te paye le truc, t'as ta publication et tout.
1: Ouais. Alors qu'à l'époque, c'était pas ça. C'était plus.
0: Du relais naturel.
1: Et ouais, ça se faisait naturellement. Mais là, si t'as pas signé, je sais pas où, zéro média va. Ouais, personne va parler de ça.
2: Les attachés de presse, tout ça.
1: Exactement.
0: C'est dommage parce qu'en plus, il avait fait le single qu'il a fait pour le projet, où il a poussé un peu, c'est le feat avec Taomé qui s'appelle SMS.
1: Ouais.
0: Le son, il est mortel. Ils sont un peu Dirty
2: South
0: et tout.
2: Ça ressemble à Young Jock, je crois.
0: Ouais, c'est ça. C'est un peu les Lil Jon et tout, genre très club, truc. Ils ont plié ça, c'est mortel. J'ai bien kiffé. Le projet, il a fait du merch aussi, il a sorti en cassette, il est pour justement un peu le
1: pousser
0: côté héritage. C'est pas de la nostalgie comme Métro, mais c'est quand même un son héritage. Il a joué le jeu, il a poussé le délire, il a sorti en cassette et pas en CD ou en vinyle ou quoi. Et en plus, il a fait des t-shirts et tout, et j'ai eu la chance de mon côté de pouvoir participer à ça en faisant un dessin du design du t-shirt, quoi, avec un alter ego de ma part où je dessine un peu, j'en dis pas plus. Mais checker sur son Instagram, checker ça, c'est encore disponible sur son site à l'heure où je parle et peut-être à l'heure où ce sera diffusé sur aketo.fr. Et voilà quoi. Merci à lui pour la confiance, merci à lui pour le projet, soit à toute son équipe et tout. Et ouais.
3: Je dis pas qu'il a fait de la thune hein, pour qu'il parle de ce projet.
0: J'ai reçu tellement d'argent.
2: Sponsorisé.
0: Voilà, on ne le mentionnera pas. Non, non, mais en vrai, sans déconner et tout, moi je sais que c'est un truc qui m'a. Enfin, c'est un son qui me parle, qui m'a toujours parlé. Aketo, c'est un mec également. Et là, le fait que lui, il fasse ça, c'est presque. C'est comme si moi je l'avais fait. C'est ouais. une victoire pour tout le monde, tu vois ce que je veux dire ? Après, c'est pas un truc de fou malade, mais Aketo. Qui fait un projet sur ces sonorités-là, j'adore. Il a la chance de pouvoir ramener des gros feats, américains ou pas. Il se fait kiffer, les sons ils sont mortels. Il a fait du clip, du merch, des conneries et tout. C'est trop cool, tu vois. Ouais. Moi j'ai bien retenu ça.
1: Sur le projet, il n'y a pas des samples. Il n'a pas eu des problèmes avec.
0: À la sortie, je crois que. Je sais pas exactement ce qui s'est passé, tu vois.
3: C'est vrai qu'il a sauté un.
0: C'est DistroKid et tout.
2: Faut pas snitch les samples. Faut jamais.
0: Ouais. En gros, c'est
1: ça. Que Spotify avec. Je crois que c'est. Leur rachat.
0: Ça a galéré un peu sur Apple Music, sur Spotify en même temps.
1: Ah, j'ai cru que c'était plus des samples.
0: C'était un peu la première journée. Après, j'en sais pas. Je sais pas exactement, tu vois. C'est un peu la. Deux, trois premiers jours, mais là tout est disponible sur toutes les plateformes. Et voilà, il est streamé ça, hein. Il s'est tué, ils ont fait ça bien. Je parle beaucoup d'Aketo depuis tout à l'heure et tout, mais Monarch qui a entièrement produit le projet, il s'est gavé parce que, genre, ça sonne vraiment comme je pense Aketo voulait ou comme Monarch voulait faire ce son du fameux South. Voilà. Allez, écoutez ça, c'est vraiment chaud.
1: Et merci.
3: Et on se refait un petit tour de table, peut-être. Est-ce qu'il y a d'autres projets qui vous ont parlé cette année ?
1: Il y a c'est sorti récemment. C'est le projet de Mavy. C'est pas Shadowbox, c'est The Pilot.
3: Ok.
1: Et sur le c'est un rappeur que je kiffe de ouf, que j'ai failli voir à Paris début de l'année 2025, mais j'ai pas pu y aller. Et c'est mon gars Joseph qui a pu assister au concert. Il m'a dit que c'était le meilleur concert de sa vie. Et je suis dégoûté d'avoir raté ça. Et il a sorti un projet qui s'appelle The Pilot. Et sur le projet, il y a Mike. Il faut que j'arrête de parler de Mike. Kenny Mason.
3: Mais d'ailleurs, un des meilleurs projets aussi. 2025, on ne peut pas parler de tout.
2: Il y a des meilleurs concerts aussi.
1: Exactement, sur Lyon. Et il y a Kenny Mason sur un son qui s'appelle Typewriter. Et le son que je conseille tout le monde d'écouter, c'est Land Grab avec Earl Sweet T-shirt.
3: Ok, ça m'aurait étonné.
1: Ouais, je reste sur les mêmes.
2: Les mots clés sont dits, c'est bon.
1: Exactement, là, je peux rentrer chez moi.
3: Oui, parce qu'à savoir, je pense que Earl Sweatshirt est le rappeur préféré de. Je peux me permettre.
1: C'est vrai. C'est vite, ça c'était pas, mais cette année, il m'a fait plaisir. Et Yanis.
0: C'est un cousin en jeu.
1: Exactement. L'Afrique.
0: BLM.
2: Alors, moi, je vais parler aussi d'un projet. Que Tony va peut-être dire, donc je vais peut-être te devancer.
3: Ouais, dis-moi.
2: C'est du coup Johnny No.
3: Ok, le dernier
2: qui a sorti un projet avec le Surf Gang.
0: Surf Gang.
2: Je vais pas trop détailler dessus, mais c'est.
3: Il t'a touché, tu vois, tu l'as t'arrêté.
2: J'ai kiffé, j'ai kiffé. C'est
0: un bon 9 titres condensé.
2: Ouais, voilà.
1: Je pourrais donner mon avis après.
3: Ouais, si tu veux.
2: Ouais, tu peux mettre.
3: En plus, il y a une espèce de suite logique pour moi. Hein. Même si c'est une espèce.
1: Je laisse Yanis parler.
2: Moi, j'allais super court sur ce sujet, j'allais en parler d'un autre. Donc, si tu veux me dire un truc sur
1: c'est un projet que j'ai
3: pas. Ouais, t'as pas accroché.
1: Non. Ouais, exactement. C'est comme on disait au début du podcast par rapport au projet de Jeune Morty, c'est soit tu kiffes, soit tu kiffes pas. Ce projet-là, j'ai pas du tout kiffé alors que j'adore Johnny No.
3: Ah ouais, non, mais.
0: Rappeur anglais.
1: Exactement.
2: Rappeur de Londres. Et du coup, j'avais un autre projet aussi, en parlant rapide, c'est un projet un peu footwork, hip-hop. C'est un artiste qui s'appelle Pax, je l'ai trouvé sur Bandcamp, je sais même pas d'où il vient, je sais même pas qui c'est. Je crois que c'est un producteur, c'est pas Pax Slim, c'est Pax.
1: Pax.
2: Le nom du projet m'a fait rire en plus, parce que c'est Get Rich or Die, or Try Dying.
0: Incroyable.
2: À l'inverse de 50, qui est Get Rich or Die Trying. C'est beaucoup de samples de R&B accélérés à 160, bon, qui bombardent. Et avec des samples de un peu de rap et de R&B, j'ai kiffé de ouf.
1: Ok.
3: Moi, ça va être. C'est long, mais je vais faire court. Il y a Acopia, qui est un groupe de Melbourne, qui passait au Sonic cette année avec Blush Response. Y a Baby Osama, rappeuse de New York. J'ai beaucoup, beaucoup pensé son projet. Chose, hein. Enjoy the Ride. Ok Lou, je vais pas en parler, voilà, ça sert à rien. Ouais. Mais voilà, elle a choqué tout le monde cette année. Camille Keller.
1: Si on peut revenir sur Ok Lou, elle a été élue dans le magazine The Fader avec Théodora. Exactement, ouais. C'est les deux françaises dans le.
3: Lumière cette année. Il y a Camille Keller avec Like of Jilip qui est basée à Bruxelles. Il y a beaucoup d'influences dans le projet, je vous conseille. Il y a du rap, des sonorités de maintenant, très électronique. Enfin, il y a plein de choses. Le dernier projet de Zulu, Chino Amobi, avec deux productions de Brodinski. Okay. Et tout récemment, comme disait Yanis, le Jonino et le 103.never de chez Warp. Bref, donc deux gros coups de cœur assez récents. J'ai pas tout énuméré, sinon on y passe
1: long.
3: Mais il y a beaucoup, et beaucoup de projets Cali cette année.
0: Une belle année finalement. Non, moi je vais rester en mode rap français. Les projets qui m'ont bien fait kiffer cette année, il y a Infinite qui a fait un petit run quand même avec. Il avait sorti quoi ? C'est Monsieur Lefer et Above the Dream. Il avait sorti un deux titres aussi entre les deux, je sais plus comment il s'appelle. Mais très très cool parce que l'année passée, il avait sorti un album déjà et cette année, il s'est dit vas-y, j'enchaîne. Et franchement, Cali de fou, j'ai bien aimé. Il y a son collègue aussi, Veuze, qui a sorti un album très cool qui s'appelle Hotel Plaza. Un peu dans la même veine que Infinite, rappeur du 06, tout ça.
1: C'était son année à Veuze.
0: Ouais, à fond. Ouais, ça fait plaisir. Les deux sont motivés. Il y a Veuze sur le projet d'Infinite, Infinite sur le projet de Veuze, truc et tout. On a eu beaucoup de soleil et beaucoup de rappeurs qui font du soleil, tu vois ce que je veux dire ?
1: Le Sud.
0: Le Sud à fond. C'est cool. Il y a Untrill aussi qui a sorti un projet cette année, qui a vraiment pas longtemps, là, sur la fin de l'année. Très cool. Ça l'a déjà beaucoup écouté. Mention spéciale au dernier son, le Fleuriste, si je raconte pas de bêtises. C'est cool. J'en ai encore plein, mais je vais essayer d'être court. Je vais surtout aussi retenir Jonelty, qui,
3: évidemment.
0: En vrai de vrai, on est en 2025, il a enfin sorti son premier album.
1: Attendait depuis.
0: On se rend pas compte, mais il a sorti un album. C'était pas gagné d'avance.
2: Il est en concert à la Gaîté Lyrique le 7 février 2026.
0: Allez le voir en concert, on a eu la chance de l'inviter déjà, c'était mortel, bête de soirée, merci à tous ceux qui sont venus, c'était cool. Et voilà, je pense que 2025, on a tendance un peu à râler de nos côtés, il se passe pas grand chose, c'est un peu plat, si, ça, truc et tout, mais on se rend bien compte qu'en discutant, il y a quand même eu de belles choses et que c'est jamais mort. S'il y a un style qui s'essouffle un peu, il y en a un autre ou un sous-genre du style en question qui prend ses marques, qui fait son truc, beaucoup de rappeurs
1: vive le rap.
0: Ou des artistes de manière générale qui font leur truc et c'est cool. Et là, on finit sur le propos de 2025 et je pense qu'on va vous donner des artistes à suivre pour 2026. Je pense qu'on peut se la jouer avec un chacun, pas plus, histoire de pas non plus trop abuser, disons notre coup de cœur, la personne à suivre. Et pour mon cas, moi, c'est un rappeur de Saint-Martin qui s'appelle T-Bab, très très chaud. Les Antilles, tout ça, c'est les Antilles, si je raconte pas de conneries. Saint-Martin. Du rap de crapule des Antilles. Allez streamer ça, j'en dirai pas plus, soyez curieux. Mais je pense que cette année, enfin l'année prochaine, pardon, ou du moins cette année, quand l'épisode sortira, ce sera cool. Il y aura plein de choses qui vont sortir.
1: Ouais. Et de ma part, l'artiste à suivre en 2026, c'est une meuf, elle s'appelle Laid by Her. Elle vient d'Australie, mais elle habite à Londres depuis quelques années. Et elle a sorti un son qui s'appelle Remember, Remember. Et je vous conseille de l'écouter. Et elle a été co-signed par Skepta, Saint-Rossi. Elle a aussi fait le freestyle Victory Lap récemment, il y a une semaine. Et pour moi, c'est la prochaine qui va péter.
0: Ça va péter.
1: Exactement.
2: Moi, je vais vous parler d'un artiste qui nous a fait chier sur Instagram depuis 2 mois, 3 mois. C'est Makala qui a fait une fausse disparition. Mais ça, y est, ouais, ça y est, c'est bon.
4: Je me suis désabonné pendant un petit moment.
2: Il avait fait tout un jeu d'enquête ou de disparition, etc. Une personne qui le recherchait et tout. Mais là, ça y est, c'est bon. Il a sorti un single, il a annoncé un projet, pré-vente, etc. Il y a un concert au Zénith. Donc, je trouve que c'est ouf pour.
0: C'est incroyable.
2: En plus, sur un an, donc il a vraiment confiance en lui. Et en plus,
0: il va enclencher une tournée même en France.
2: Je pense aussi, ouais, c'est possible.
1: C'est la suite, logique.
2: Et toujours avec Varnish à la piscine, à la prod. Et voilà.
1: Et l'album va s'appeler Yamoto.
2: Ouais, exactement.
1: Yamoto.
2: Ouais.
0: C'est pas un nouveau rappeur, mais c'est toujours un rappeur à suivre parce que c'est les choses qu'il fait.
1: Ouais. Exactement.
3: Et moi, je veux dire, j'en ai parlé brièvement, mais je dirais Chinois Moby, même si ça fait très longtemps qu'il fait. Qui fait de la musique. Là, j'aime bien le virage qu'il prend. Ça prend plein de directions. Enfin, c'est assez poussé. C'est vraiment poussé comme musique. Donc, je conseille beaucoup. Comment ?
2: C'est quoi comme style de musique ?
3: Justement, ça va dans tous les sens. C'est très électronique, mais t'as des trucs très trap rajoutés avec des voix un peu planantes. Enfin, c'est assez intéressant, mais c'est pas facile d'accès, mais c'est cool. Vraiment, écoutez, Chinois Moby.
1: On va streamer.
0: On va streamer, voilà. Les grosses choses qu'on a retenues de cette année, les choses qu'on conseille pour l'année prochaine, Yanis, dis-nous.
2: Max B est libre.
1: Exactement.
0: C'est pas déconnant, mais c'est une info de fou. J'ai l'impression que depuis que je suis au lycée, ce spectre est autour de moi, de nous, et là, il est dehors. Il a fait les meilleures 24 heures salaire, je pense.
1: Ouais.
0: C'est fou.
1: Voilà. Il n'est pas rentré chez lui pendant une semaine. C'est une blague.
2: Il a pas lâché le bonnet, ouais.
0: Non, voilà, merci à vous. Si vous voulez, on peut finir par une petite suggestion random de choses qu'on aime bien. Voilà, je sais pas si quelqu'un a quelque chose à dire.
3: Bon, moi, qu'est-ce qui me vient à l'esprit ? Bah, j'avais, y a un artiste peintre que j'ai découvert il y a plein longtemps. C'est assez perché, mais j'aime bien, que j'ai découvert sur Trax, donc de Arte, qui s'appelle Sacha Cambier de Montravel. Et en fait, qui crée des toiles autour de. En fait, ils ont fait un mini-reportage qui m'a interpellé, qui s'appelle Medieval Core. Donc, les délires avec le médiéval, enfin, le Moyen-Âge. Et du coup, ils créent des toiles, enfin, ils détournent des toiles autour de la Renaissance, du médiéval, avec drogue, érotisme, etc. Mais dans des détails. Genre, je sais pas, t'as un paysage. C'est en train de prendre feu et dans un champ, t'as des gens qui sont en train de baiser, tu vois.
1: Okay,
3: et genre, je sais pas, c'est trop bien fait. C'est dans le. Vraiment à regarder, parce que je peux pas l'expliquer en le décrivant. Mais je trouve ça incroyable, les couleurs, le talent de peintre. Enfin, vraiment à checker. Et c'est un artiste belge.
1: Ok.
3: La Gorge.
1: Ouais, et moi, je vais vous parler de la ville de Lyon, parce qu'on habite ici depuis des années, et j'ai envie de parler de quelque chose qui me fait plaisir depuis, on va dire, depuis un an et demi, c'est les pistes...
0: Débat.
1: Et des pistes cyclables dans cette ville. Mais je vous conseille, mais on rigole, mais
3: c'est... Avis controversé.
1: Ouais. Je suis un cycliste depuis 2 ans, on va dire, et je vous conseille d'investir dans un vélo parce qu'il faut rider ces pistes cyclables.
0: Franchement, SO la ville, parce que juste en ridant, tu vas d'un point à B,
1: exactement.
0: C'est magnifique, et juste te balader tranquille. Bon, écouteurs, c'est pas conseillé, mais.
1: Ouais, mais faites attention sur la route. En rentrant des soirées.
3: On va parler politique.
1: Non, c'est même pas ça, c'est juste tout ce qui se passe dans cette ville.
0: Non,
1: il faut...
0: mais ça fait kiffer.
1: Ça fait kiffer d'ouf. Parce qu'on est dans une belle ville et c'est un truc qu'on ne parle pas assez. Et je voulais en parler. Investissez dans les vélos, s'il vous plaît.
0: La minute verte.
1: Exactement.
2: Moi, je vais vous parler d'un compte Instagram qui s'appelle RVLS Museum. C'est un compte qui fait penser un peu à DVD Couture, mais en français.
1: Okay.
2: Mais c'est pas vraiment que des freestyles, etc. Mais il y a beaucoup de vidéos, en fait, de la banlieue en général.
0: Ok, des archives et tout.
2: Ouais, des archives de l'époque. Là, je clique au hasard, je vois Sarkozy en 2005 qui faisait le.
1: Qui insultait les gens.
2: Qui parlait mal aux gens. Après, tu vois, là, à côté, t'as Tiakola quand il avait 14 ans.
0: C'est cool,
2: freestyles de Niro, des freestyles de AFA 520. C'est vraiment
0: la France,
2: banlieue dans les années 2000, on va dire.
1: Tu peux répéter le nom, s'il te plaît, du compte Insta.
2: Ouais, alors c'est RVLS Museum.
1: Parfait.
0: Et moi, pour finir, je vais vous parler d'une vidéo que j'ai vue sur YouTube il n'y a pas longtemps qui s'appelle Style Casual, quand la mode s'invite dans les tribunes ultra. C'est sur la chaîne de Captain Kebab. En gros, c'est une vidéo blaze, un peu foireux, mais franchement, c'est quali. Allez, regardez ce qu'il fait. Sa chaîne, c'est surtout sur le football, les ultras, les tribunes et tout.
1: Les racistes.
0: Et cette vidéo, non, cette vidéo, elle est cool. C'est un sujet un peu classique et tout, mais ça parle beaucoup de la mode dans les tribunes, les ultras. Comment, dans les années 70, c'est né en Angleterre. Pourquoi des marques. Enfin, pourquoi les supporters sont habillés comme ça, pourquoi ce truc a été repris, alors que de base c'est en Angleterre, ça s'est repris en Italie, les Italiens l'ont fait à leur sauce, les Français pareil, les Allemands, etc., etc. Vu qu'il y a les matchs de foot, il y a des déplacements dans les villes, un Allemand va en Italie, un Anglais va en France, etc., etc. Et ce qui est cool, c'est que toute cette mode, de manière générale, elle s'est mélangée et elle est arrivée dans des pays via les déplacements des matchs de football. Et c'est tout, c'est toute une histoire, c'est tout un sujet de la socio, des trucs et tout. Et des marques un peu classiques, type Burberry, Stone Island, CP Company, etc., etc. Mais c'est bête d'intéressant pour les kiffeurs de foot, de sap. Moi, j'aime bien les deux et j'aime bien le style casual aussi. Et en gros, ça retrace toute l'histoire du truc. Voilà.
1: Yes.
0: On finira là-dessus.
1: Oui.
3: Je pense aussi.
1: Et voilà. Merci Rami.
0: Merci Rami.
3: Merci Rami.
0: L'homme de l'ombre.
1: Exactement.
0: Le régisseur.
1: Merci.
0: Non,
1: à
0: merci
1: vous.
0: À tous. À bientôt.
2: Salut,
0: et
2: salut.
0: Merci d'être nous avoir écoutés jusqu'ici. Yes.

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Et quand cette première rencontre nous plaît, on veut en savoir plus sur l'autre. L'autre aussi, souvent, perçoit et s'intéresse. 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

0: Guil Radio, meilleurs vœux et bonne année à tous. Bienvenue dans cette résidence qui s'appelle We Love GA. Et pour cette émission, on va partir entre Kingston et New York. En gros, dans les années 70, entre Kingston et New York, une nouvelle énergie musicale prend forme. Les Jamaïcains installés aux États-Unis débarquent avec leur sound system, leur basse lourde et le toasting. Dans le Bronx, ces influences croisent le funk, la soul et la rue. Le hip-hop est en train de naître. On appelle cette période les Jamaricans. Un moment où le reggae rencontre l'Amérique urbaine et où on a la musique change définitivement de visage. Et on va rester dans les années 90, plus précisément entre 92, peut-être un peu de 91 jusqu'à 96. Et pour démarrer, c'est le bon vieux Matt Cobra qui enregistre son track en 92 qui s'appelle Flex Time to Have Sex, qu'il a enregistré dans l'avion en rentrant de New York direction Kingston.
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0: jusqu'à et rythmé par ces MC jamaïcains qui ont vraiment une manière à eux de kicker le mic et à l'époque ça gunshot. Sur ce track, c'était un triptyque avec le White Eden en mode ragamuffin, accompagné de Thief Dogs, de Tribe Called Quest et de Shifu, l'incontournable. Et là, on enchaîne sur un big collectif, un trio du nom de Fushnikans, des Big Boss 90 New York. On y est.
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Pour la petite histoire, ce trio n'a aucun lien direct avec la Jamaïque. C'est trois jeunes qui sont nés et qui ont grandi à Brooklyn et qui ont été inondés de cette culture-là dans ce quartier new-yorkais et qui se sont dit, vas-y, on va mélanger hip-hop

Alors le track juste avant, on était en 95 avec l'original Capleton, featuring avec qui ? Avec le Big Boss Method Man from Wu-Tang. À l'époque, les Ricains voulaient absolument leur featuring avec des gars de West Indies, notamment Kingston, et une belle

sur ce track qui se nomme Soundboy Burey, l'enterrement du garçon qui aime la musique, purement lyrics son clash américain de l'époque. On retrouve un groupe de hip-hop qui s'appelle Smith & Wesson. Donc là, il n'y aura pas de featuring. Par contre, dans leur track, ils utilisent des termes jamaïcains. Ils parlent patois. Vraiment, ces termes ragamuffin se sont clairement inspirés

Quand on parle de cette période, comment ne pas évoquer le Big Shabaranx qui a passé une bonne partie de sa vie à New York et qui clairement sur ce track nous pose du ragamuffin sur du boom bap. C'est un magnifique exemple.

semble que tu as reconnu l'original Buju Banton et son titre Champion. Qui a une petite histoire, à l'époque il avait tellement forward en Jamaïque en 95 que les Ricains en sont devenus fous. Et le label Def Jam s'est dit vas-y tu sais quoi, on va en faire une version à notre sauce bien ricaine.

Et là, tu auras reconnu une voix de Youth, un MC new-yorkais du nom de Vicious, qui, à ma connaissance, pas de connexion directe avec la Jamaïque, pas d'origine ou quoi, qui a juste kiffé à l'époque de son adolescence cette vibe-là, et qui a décidé de sortir des dingueries du haut de son adolescence avec une voix toute jeune qui n'est pas encore muée.

Alors lui, tu le connais. Tu le connais parce qu'il a interprété un hit mondialement connu, remixé dans toutes les sauces. Here Comes the Hot Stepa, Murderer. Morceau trop connu, donc j'ai préféré jouer celui-ci, Hot Dissière, moins connu. C'est un remix et tu verras que les remixes ont fait partie intégrante de cette époque-là.

qui est toujours en 1995, et lui donc c'est Raven, j'en ai parlé tout à l'heure, c'est vraiment le fidèle destrier de Shaggy avec qui ils ont sorti leur plus gros hit, Big Up, Summertime, Angel aussi, magnifique. Alors lui il est pas jamaïcain, il est des îles Barbades, mais dans ces îles, dans les West Indies, ils se connaissent tous, et ils promotionnent cette culture là quoi, ils dépassent les frontières de

Ok, la prochaine, on va enchaîner sur un de mes MC jamaïcains préférés de l'époque, 80-90, il s'appelle Bourro Bonton. Et pareil, son titre originel, il l'a posé sur une version de Steele & Clevy, je crois, direct straight out à Kingston. Et pour le coup, là, les Américains, ils ont tellement kiffé qu'ils lui ont dit, mec, cette fois-ci, tu vas poser sur une production à nous et on va te clipper chez nous aux États-Unis parce que ce track, il est mortel.

Et donc on est encore sur un remix. Faut savoir qu'à l'époque c'était courant dans les années 90 de remixer pour ainsi croiser l'audience dancehall et hip-hop aux USA. C'est ce qu'a fait le label Massive D en 95 là il me semble. Très présent à New York à l'époque, donc pour séduire tout le monde fallait la version originale jamaïcaine et fallait aussi le remix UK, excusez-moi, américain.

0: Ok, il reste 10 minutes et il faut absolument que je joue les 3 derniers morceaux parce que les kiffe bien et ils font partie de la sélection qu'on a fait avec mon pote Arthur, big up encore. Et on va jouer les anthems maintenant, ceux qui ont vraiment permis à la culture jamaïcaine d'être là où elle en est aujourd'hui encore et là où elle a été dans les années 90. On va commencer par le Big Bad, Mad Lion, qui t'a sorti une tuerie, shoot to kill, tu tires pour tuer. Mais musicalement parlant, je te parle.
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Et comment parler de culture jamaïcaine sans évoquer KRS-One aussi, lui qui a vraiment fait l'acier, le ciment entre cette culture des West Indies et la vibes new-yorkaise boom bap de l'époque. Et là on peut même parler un petit peu de son breaké, tu vois, ça accélère un peu plus, c'est ce qu'on a.

Ok, la dernière. On arrive à la fin de cette émission spéciale Jamaicans. On va jouer le pionnier. Il a tout. Il est né en Angleterre, mais il a passé sa vie entre Kingston et New York. Il a permis de développer cette connexion entre le mouvement hip-hop américain et la vibes ragga muffin dancehall jamaïcaine. Et on va finir sur ce morceau-là. Tu vas voir, je te laisserai écouter le refrain. Je te dirai pas le titre, parce que tu vas le reconnaître. C'est une reprise de Sting que nos parents et nous-mêmes connaissons. Et là, c'est un morceau qui dédie à toute la diaspora jamaïcaine et des West Indies et des Caraïbes qui vivent à New York à l'époque. Écoute.

sûr, Annecy, Marseille, Lyon. Connexion avec qui on a sélectionné tous ces tracks qui nous ont remémoré des beaux souvenirs d'adolescents et qui nous a permis de faire de belles découvertes encore. Big up Lucas, Lille Radio, Mush, Unité Centrale, tu connais pour l'accueil toujours et sa belle sélection de Scud. Bonne année à tous et on se revoit dans 2 mois pour

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Salut Radio. À tous et bienvenue sur Skypunch. Aujourd'hui, on se retrouve sur l'île Radio pour une heure de sélection musicale par Joséphine Morico, mon guest du jour. Joséphine Morico est une DJ, productrice et artiste visuelle suédoise basée à Stockholm et dont les sorties très discrètes et pourtant super intéressantes m'ont toujours assez touché. Depuis le 2020, elle réalise quelques mix sur NTS et participe également à de nombreux événements sur Stockholm, comme certains par hier 001, Boiler Room ou Rift. Elle signe également le visuel de GRX GVR pour le titre Play et de Softronics pour l'EP They Won't Be Your Friends in 5 Years. Deux releases plutôt électro-ghetto-tech pour la première et plutôt dark ambient ascendant noise pour la seconde. Au niveau de son travail, on se situe quelque part entre trip-hop et down tempo, avec ses deux titres Botox et Dinner Without People, sortis en 2024. On y découvre alors sa voix très feutrée et épousant parfaitement les rythmes déconstruits et percussifs de ces deux genres musicaux, et dont l'ambiance sonore se situe quelque part entre Hysterical Love Project, Gigi Massin, etc. Son projet le plus récent est une collaboration avec Inner Inner Life, artiste ambient pop polonais dont les sorties récentes m'ont également beaucoup plu, comme I Love You So Much, je pense. En tout cas, le sigle c'est ILYSM, donc je pense que c'est I Love You So Much. Sur Transatlantique, du coup, en 2024, et l'excellent If Only en 2025, qu'il a sorti en auto-release. Projet mélange shoegaze, pop, musique électronique et downtempo aussi. Les deux artistes ont réalisé donc un double titre Emotioness et Priot, sorti sur le label new-yorkais OST, et donc je vous conseille l'écoute, c'est très très beau et très doux, surtout pour ces jours d'hiver assez froids. Donc voilà, profitez bien de l'émission, je vais pas en dire plus dessus, juste écoutez, vous verrez, les styles musicaux sont très variés, et on va pas en faire des pataquès dessus, mais en tout cas la sélection est juste géniale, et j'ai trop kiffé ce mix. Donc voilà, j'espère que vous aimerez aussi, gros bisous et à très vite.

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0: Fuyons-nous quelque part, toi et moi.
1: Mais où veux-tu qu'on aille?
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